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1: Bonjour Valérie.
2: Bonjour Patrick.
1: Bonjour Magali.
3: Bonjour Patrick.
1: Valérie, je te présente Magali. Magali, je te présente Valérie.
2: Enchantée Magali.
3: Bonjour Valérie.
2: Alors Magali Dangean, vous êtes avec nous sous cette chaude après-midi pour nous parler de la fête de la créativité qui aura lieu les 13 et 14 juin à Hauteville-Tolosane.
3: Oui, c'est bien ça, 4e édition déjà.
2: Bien, est-ce que vous pouvez nous redire comment vous avez rencontré Patrick?
1: Par l'intermédiaire de Radio Coteau.
3: Voilà.
1: Oui, ça remonte à la première fois que tu es intervenu à la radio, c'est...
3: Oui, je pense que c'était pour la
1: première édition.
3: Oui, effectivement. Donc merci beaucoup à Radio des Coteaux justement de nous suivre et de nous soutenir. Et j'avais pu venir dans vos locaux, dans votre belle région justement pour parler de cet événement.
2: Alors rappelez-nous, qui êtes-vous?
3: Alors moi je suis Magali Dangean, je suis la présidente de l'association C'est ma créa. C'est un petit bébé qui a bientôt 5 ans, dont l'objectif est de promouvoir et de développer tout ce qui va être activité autour de la création et de l'artisanat local. Donc l'association est née à la fin durant le Covid, à un moment donné où les créateurs et artisans locaux rencontraient de grosses difficultés vu qu'il n'y avait plus de marché, de lieux de vente. Et du coup, leur activité était menacée. Donc, c'est comme ça que j'ai eu cette idée-là.
2: C'est une très belle idée. Parce qu'elle fait aussi la part belle à tout ce qui permet de créer, d'avoir quelque chose aussi, de développer un côté matériel.
3: Oui, tout à fait. Alors, l'association intervient du coup, avant tout, c'est une démarche humaine pour relier donc des êtres qui sont en situation de création pour développer leur activité, mais aussi soutenir leur artisanat, les mettre en lumière, communiquer sur leur savoir-faire, mais aussi leur permettre de transmettre lors d'ateliers. Tous ne proposent pas des ateliers en fonction de leur art. Effectivement, il y a plus de facilité que pour d'autres. Mais du coup, ça fait une association qui regroupe aussi bien des artisans créateurs que des amateurs d'art, que des personnes qui ont cette passion-là et en même temps cette sensibilité d'essayer de mettre haut et fort les couleurs de la création. Donc beaucoup de liens sociaux et de convivialité pour résumer.
2: Mais c'est très important, une époque où on parle de l'accroissement des personnes qui sont seules, vous créez des liens, c'est beau.
3: Oui, merci.
1: Alors, l'association, évidemment, organise cette fête de la créativité, mais tout au long de l'année, vous menez plusieurs actions, je crois, non?
3: Oui, alors on a un public qui est varié de par nos missions. Donc, effectivement, on peut proposer directement des formules clés en main pour nos clients professionnels ou institutions, hein, où on travaille aussi pour 12 métropoles, qui peuvent nous solliciter. Donc des marchés, des événements, on arrive effectivement avec tous nos créateurs locaux pour proposer effectivement cette animation sur un lieu de travail ou durant une fête. Mais aussi effectivement, on peut intervenir dans des hôpitaux, dans des médiathèques, même en plein air pour proposer du land art et permettre aux personnes, au grand public, dès le plus jeune âge, de créer, de s'amuser, de voir qu'on est toujours en capacité de faire de ces doigts, tout en liant un contact particulier et privilégié avec un artisan créateur qui essaye de faire de son savoir-faire justement une économie et de vivre tout simplement de son savoir-faire.
2: C'est parfait pour notre actualité, on va dire. Donc, vous voulez mettre à l'honneur la création, le partage et la découverte. Là, vous avez parlé de public varié, mais vous êtes varié aussi dans ce que vous proposez comme univers et puis comme domaine de création.
3: Oui, il y en a pour tous les goûts, on va dire. Au niveau de la création, il y a tout ce qui est univers traditionnel, si je puis dire, au niveau des arts plastiques. Donc des personnes qui vont travailler directement le papier, d'autres qui vont travailler directement tout ce qui est aquarelle, gouache. Les illustrateurs, bien sûr, sont là aussi présents au sein de l'association. Il y a aussi des créateurs de bijoux, des personnes qui transforment aussi la matière, le tissu, en accessoires. Marque de vêtements et tout ceci donc local.
2: Oui, local,
3: C'est
2: vous
3: la seule
2: avez.
3: contrainte, hein. Tous nos créateurs transforment la matière. Il n'y a aucun revendeur chez nous.
2: Oui.
3: Même les bougies sont locales. Elles sont juste à côté. Hein. On fait
2: Vous avez
3: un endroit.
2: défini un rayon ou c'est un petit. C'est vraiment dans vos environs?
3: Non, voilà. Globalement, le gros des créateurs se trouve sur le secteur du Lauragais et de Toulouse. Mais effectivement, pour nous, le but, c'est de créer des événements et créer aussi une synergie entre les créateurs parce qu'ils vont pouvoir se partager des bons plans, des marchés de créateurs, mais aussi des boutiques de créateurs qui recrutent. Certains vont pouvoir aussi se soutenir pour essayer de trouver un packaging pour les savons, par exemple. Comment je pourrais l'emballer? Est-ce que tu as une idée en tissu? Éco-responsable. Donc il y a des synergies comme ça qui peuvent se créer, donc la proximité est importante.
2: Oui, bien sûr. On a parlé du public varié, mais donc dans le public varié, cela entend tous les âges et tous les niveaux finalement d'expérience ou à contrario, ceux qui veulent, celles et ceux qui veulent découvrir.
3: Oui, tout à fait. On peut proposer donc des ateliers qui sont accessibles dès le plus jeune âge. D'ailleurs, on a une section à l'année pour faire découvrir l'univers donc de la création qui s'appelle Mon Atelier Créatif. Donc toutes les semaines, les enfants de primaire découvrent cela. Lors de la fête de la créativité, nous aurons en plus des ateliers qui seront proposés. C'est la nouveauté cette année dès 4 ans. Donc c'est un public effectivement qui va pouvoir aussi faire en autonomie, pas forcément si papa et maman sont pas à côté. Souvent c'était des ateliers à quatre mains qu'on proposait, mais là ils auront leur propre espace de création. Et puis nous pouvons intervenir aussi dans des centres loisirs, dans des écoles. On l'a fait par le passé sur un public de maternelle et de primaire pour développer effectivement cette conscience du faire avec une approche toujours très ludique et bienveillante parce que l'objectif, c'est pas. Souvent, je ramène un petit peu l'idée, c'est dans l'art japonais, on dit qu'il faut 10 000 heures pour maîtriser son art. Mais déjà, quand on commence à se mettre dans la matière durant 1 heure, on est déjà en train de la transformer, en train de faire et en train de prendre du plaisir. Donc, déjà, ça, c'est le premier kiff, on va dire.
2: Ben oui, bien entendu. Alors, oui, Patrice?
1: Non, je me demandais si tout au long de ces années, elle a évolué, cette fête de la créativité.
3: Oui, elle grossit.
1: Ouais. Elle prend de
2: Oui,
1: l'ampleur.
2: parce qu'en fait, juste avant de parler de la fête, tout ce que vous décrivez qui est donc à l'année, vous répondez à des offres ou vous proposez des offres, ou les deux.
3: Les deux, en fait, effectivement, là, vu que l'association commence à être reconnue sur le territoire et connue, effectivement, nous pouvons être sollicités par des entreprises, mais aussi par des collectivités territoriales. Donc là, on va répondre à des appels d'offres, hein, qu'on transmet aux créateurs de l'association. Et chacun, en fonction de son domaine de compétences, mais aussi ses disponibilités, hein, parce que tous les créateurs présents au sein de l'association vendent de leur création. Donc, il y a des périodes sensibles, on va dire, hein, le moment de la période de Noël, ça va pas être le moment pour certains de porter d'autres projets. Ils vont être vraiment en mode production et marché de Noël et c'est totalement OK. Donc ça, c'est pour la réponse aux appels d'offres, mais nous pouvons aussi être créateurs d'événements comme là, à la fête de la créativité. Nous pouvons aussi nous associer avec d'autres associations. On l'a fait par le passé avec la Fédération des foyers ruraux où on a pu apporter notre compétence et notre artisanat de marché de créateurs autour de leur festival Trad. Donc en fait, voilà, tout est possible. On est créatif, hein. C'est pas dans une seule case et on est ouvert aux propositions et on sait. On aime bien relever les défis.
2: Et donc, pour rebondir sur la question de Patrick, est-ce que durant la. Donc là, c'est la 4e édition, le 13 et le 14 juin de la fête de la créativité que vous organisez, on tire des enseignements d'une année à l'autre?
3: Oui, on change aussi les périodes. La première édition, c'était au mois de mai, au milieu de jours fériés. On s'était dit non, plus jamais. Et puis on s'est dit, ah, mais pourquoi pas début février. Là, on l'a fait pendant deux fois début février. Et on s'est dit, mais pourquoi pas finalement. C'est un concours de circonstances. On a eu cette possibilité, grâce à la mairie d'Oise-Vuille-Tolosane, d'avoir cette magnifique salle de la Durante disponible. Et donc, mois de juin. Donc là, la formule va terminer le samedi soir, par exemple, par un apéro-concert. Donc on va pouvoir profiter de l'environnement qui, je ne sais pas si vous, vous le connaissez, mais qui est très agréable parce qu'on est juste à côté d'un bois, on est dans un bâtiment historique qui a été rénové, donc comme on l'aime à Toulouse, avec de la pierre rouge. Mm-hmm.
1: La fête donc, de la créativité, de la convivialité.
2: Voilà, les deux. Voilà,
3: donc on aura moins froid cette année déjà. Attention.
2: Et vous allez finir autour d'une de bonnes tables, j'imagine, et de la bonne musique aussi.
3: Oui, voilà. Effectivement, avec le temps, on a rallongé la fête de la créativité. Maintenant, c'est deux jours. Hein, ça fait la deuxième édition où on part sur deux jours directement de fête. Ça fait la deuxième année aussi consécutive qu'on invite aussi des artistes, notamment dans le domaine de la musique. L'année dernière, donc, c'était Jonathan Bess qui était batteur, qui était venu avec nous et avec son groupe durant la fête. Cette année, c'est Nils qui sera avec nous et qui va proposer de l'initiation à la guitare et qui va nous permettre avec son groupe Noam d'animer l'apéro-concert. Donc oui, on évolue et on essaye de s'adapter à la saison, mais aussi à ce qu'on ressent. Le public l'année dernière nous avait fait de grands sourires et de grands merci aussi des partenaires, parce que c'était pas un événement classique où c'était juste un marché ou juste des ateliers. Il y avait vraiment une convivialité. C'est vraiment ce qu'on veut faire ressortir de cet événement-là.
2: Ça s'entend en tout cas dans votre voix,
1: oui.
2: Votre enthousiasme. Comment cela se passe-t-il? C'est-à-dire que lorsque vous avez, lorsque quelqu'un a envie de participer à un atelier, est-ce qu'il faut s'inscrire au préalable? Est-ce que on vient sur place? Comment? Est-ce qu'il y a des jauges limitées en quelque sorte? Comment ça se passe?
3: Ouais. Alors, nous sommes une association. Du coup, l'entrée à la fête de la créativité est payante. C'est 2 euros pour les plus de 10 ans. Mm-hmm. C'est gratuit donc, pour les chouchous, mais aussi pour les membres de l'association. Et ça permet d'accéder à l'événement. Donc, tout le week-end, vous pouvez rentrer, vous pouvez sortir, il n'y a aucun souci. Mm-hmm. Et puis, c'est une modeste participation, on va dire, pour l'événement. Si vous souhaitez participer à des ateliers, effectivement, les ateliers, je vous recommande vivement de vous inscrire parce que pour garder de la convivialité et du lien social, c'est mieux de créer un petit groupe. Donc, les places sont limitées. Nous avons notre partenaire Cultura qui sera là la journée de samedi, qui va proposer des ateliers donc, dès 4 ans pour les chouchous. Donc, sur inscription. Et après, vous avez d'autres ateliers. Il y en aura une dizaine tout au long de la journée pour différents publics. Et nous aurons une billetterie qui sera disponible sur place, mais je vous recommande vivement de prendre vos places en amont, même pour le dimanche, parce que le dimanche, ça c'est la nouveauté cette année, on va proposer deux ateliers qui seront 100% gratuits. Ça sera pour vous initier à l'art du pliage et de l'origami. Mais là, pareil, on ne pourra pas accueillir tout le monde. Donc les places sont limitées, même si c'est gratuit, inscrivez-vous. Par contre, bien sûr, ce n'est pas parce que c'est gratuit que votre inscription n'a pas de valeur. Donc, si vous vous inscrivez, ça veut dire que vous venez.
2: Oui, ça, c'est important de le dire, hein, parce qu'on a besoin de pouvoir compter sur vous, vous, les amateurs de créativité. Est-ce que vous pourriez donner quelques exemples de domaines? Ah, une question de
1: Oui, moi, je voudrais une précision sur l'atelier carnet créatif.
3: Oui, alors l'atelier carnet créatif sera animé par Justine Ranchetti, qui est une créatrice donc locale de Un coin de bouquin, et qui va vous permettre de vous initier à tout ce qui va être art du mix média. Le mix média, c'est quoi? C'est le fait de mélanger différentes techniques de l'univers de l'art plastique. Ça va être de la peinture aquarellable, ça va être de l'acrylique, des feutres, et de vous faire découvrir un petit peu, quand on mélange tout ça, on peut créer effectivement une jolie composition que vous allez pouvoir insérer dans votre carnet créatif.
2: C'est parfait. Ça donne envie.
1: Je pense que ça, oui, ça t'attire,
2: oui,
1: non?
2: C'est ça. Ensuite, est-ce qu'il y a des ateliers? Tout à l'heure, vous avez parlé de ce qui était classique, mais un petit peu plus particulier et nouveau.
3: L'art du feutrage, c'est une grande nouveauté cette année, effectivement. Pour la fête de la créativité, vous allez pouvoir réaliser des broches directement. Donc attention, c'est dimanche l'atelier. Si vous voulez découvrir cela, je vous invite vraiment à regarder le programme et à réserver votre place, parce qu'on a eu, même avant l'ouverture de la billetterie qui vient juste de se faire cette semaine, déjà des questions. Donc je pense que les places vont partir très vite. Et donc toujours pareil, grâce à un atelier fille de graines, vous allez pouvoir découvrir donc cet art du feutrage qui n'est pas si commun et qui va vous permettre de décorer vos tenues donc avec du 100% fait par vos mains. Donc ça, c'est chouette.
2: Oui, c'est valorisant. Et puis, comme je le disais au début de notre entretien, dans un monde virtuel, là, on a vraiment du concret. Et on a besoin de créer avec ses mains, quel que soit notre niveau. Mais en tout cas, la notion de plaisir et de créativité, dans le sens de produire quelque chose de nouveau avec un but esthétique, c'est vraiment une très belle idée.
1: Rien à rajouter.
2: Alors, comment justement découvre-t-on votre programme, le programme de la fête de la créativité à la salle de la Durance à Hauteville-Tolosane?
3: Alors, du coup, vous pouvez directement aller sur le site de l'association, donc cmacrea.org, donc vraiment comme ça se prononce, cmacrea.org, et vous avez donc directement l'onglet Fête de la créativité. Vous allez découvrir effectivement l'intégralité du programme et les propositions, parce que il y a aussi une tombola, il y a une buvette de l'association, des gourmandises qui seront faites par les adhérents. Il y aura aussi de quoi se restaurer avec un super food truck qui est le Colibri, qui sera disponible sur place. Et puis, vous allez avoir du coup tous les accès aussi pour nous rejoindre. Nous sommes partenaires, enfin nous avons le Sicoval qui nous suit aussi, qui nous soutient dans cet événement, qui a d'ailleurs donné des idées si vous cherchez un hébergement, si vous voulez passer le week-end dans la région. Donc sur le site, vous pouvez même trouver de quoi vous loger, pas loin de la salle de la Durance, pour passer tout le week-end avec nous. Ou tout simplement découvrir notre belle région du Lauragais. Et puis vous avez la billetterie en ligne, c'est tout simple, LOASO, vous avez le lien à chaque fois donc sur la page, le paiement est sécurisé, vous recevez toutes les informations directement dans votre boîte mail, et puis vous n'avez plus qu'à nous rejoindre le jour J au moment qui vous sera le plus juste pour vous pour faire la fête.
2: J'ai l'impression que vous avez pensé à tout.
1: Mais évidemment, Magali. Évidemment.
3: On essaye.
2: Combien êtes-vous?
3: Mais je suis sûre qu'on aura oublié des choses, hein. Mais ça c'est normal, hein. Sinon on ne pourrait pas s'améliorer pour l'année prochaine.
2: Combien êtes-vous dans votre association et où pour organiser et surtout pour être présent et présente lors de la fête de la créativité?
3: Alors, effectivement, l'association regroupe donc plus d'une trentaine d'adhérents, avec effectivement, là où on triche un petit peu, c'est qu'il y a des familles aussi. Donc, on multiplie les forces et on n'hésite pas non plus à recruter les mamies qui sont et des papis aussi pour faire de super gâteaux et des crêpes. Et puis, pour nous donner un petit coup de main, donc pour tout ce qui est logistique. Donc, on est une bonne équipe, effectivement, avec une bonne ambiance, et c'est vrai qu'on a la chance que l'événement, on s'assoit sur un socle qui est déjà construit et qui a déjà été tellement satisfaisant pour nous, mais aussi des personnes qui nous sont venues nous voir les années précédentes, qu'on fait ça avec joie en fait. C'est l'équipe. On n'est pas payé, c'est du bénévolat et c'est à 100% de l'humain, il n'y a pas de IA.
2: Oui, voilà, très bien, c'est... bravo.
1: Super.
2: Qu'est-ce que vous faites vous-même, Magali?
3: Je suis thérapeute.
2: Oui, qu'est-ce que vous créez?
3: À fond. Alors, dans l'humain.
2: Comment?
3: À fond dans l'humain.
2: Oui, à fond dans l'humain, mais est-ce que vous animez un atelier lors de cette fête-là ou est-ce que vous allez participer, même si j'imagine que vous aurez fort à faire ce jour-là?
3: Non, je vais les rejoindre effectivement pour pouvoir tenir la billetterie, pour pouvoir vous accompagner, vous renseigner et puis faire un petit peu de lien avec les créateurs. Mais non, je ne proposerai pas d'atelier. Par contre, j'adore prendre le micro et parler un petit peu comme vous. En fait.
1: On va vous engager à la radio.
2: Oui, voilà.
1: pour les gens qui nous écoutent, Plume Art Thérapie, allez sur le site internet.
2: Oui, oui, tout à fait. Donc, moi, je veux parler de participation à un atelier.
1: Au niveau du public, alors je suppose qu'il y a des fidèles, bien entendu, mais est-ce que vous croisez des têtes nouvelles tout au long de ces éditions ? Est-ce qu'il y a des curieux qui viennent encore?
3: Oui, et puis c'est toujours très, très valorisant quand des personnes, effectivement, ont fait quelques kilomètres pour nous rejoindre et qui repartent avec grand sourire, et puis voir les regards qui pétillent au niveau des yeux des enfants. Enfin, voilà. L'année dernière, ce qui m'avait touchée aussi, c'était que nous avions une association au niveau des hôpitaux de Toulouse qui était venue avec des enfants porteurs de handicap pour assister à des ateliers. Et ça, c'est chouette. Et puis, c'est éclaté à la batterie et tout. Donc là, cette année, je pense qu'on va les revoir cette fois-ci pour s'initier à la guitare. Je pense qu'ils vont redessiner, peindre parce qu'ils ont plein de talents. Donc, ouais, voilà. Bon, mais ça, c'est la thérapeute qui parle, hein, en fait, dans l'humain. Et ça fait super du bien, quoi.
2: Ah oui, créer des liens. C'est une belle idée.
1: Bien, mais je crois qu'on a été à peu près complet. Non, vous êtes sur les réseaux sociaux aussi?
3: Oui, Instagram, Facebook. N'hésitez pas. C'est macrea.org. Un super week-end le 13 et 14 juillet.
2: Effectivement, le micro, c'est parfait pour vous.
3: Voilà. Le samedi, donc, on termine un peu plus tard à 20h. On va profiter du beau temps et de la musique. Et puis le dimanche, on termine à 18h. Toujours pareil, avec bonne ambiance. J'ai pas dit, mais il y aura le tirage à tombola qui sera le dimanche soir. Il y aura aussi des expos, dont notamment des peintures à l'huile qui seront à admirer. Donc, voilà, il y en a pour tous les goûts.
2: Eh bien, très bien. Merci beaucoup, Magali. On vous souhaite une très belle fête de la créativité.
3: Merci à Radio des Coteaux.
2: Oui, bien, on compte bien vous continuer à vous suivre, bien entendu, pour savoir comment ça passera cette fête-là et puis toutes les autres qui arriveront.
3: Bien sûr.
2: Et que vive la créativité et les bénévoles. Merci beaucoup, Magali. Bonne journée.
1: Merci, au revoir.
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